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0: est 6h, bienvenue sur Évasion avec le son de Temper City pour commencer cette matinée ensemble.
1: Et tout de suite, on fait un point sur l'actualité et la météo.
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0: Les infos avec Samuel Aguter. Bonjour Samuel.
3: Bonjour Naël et bonjour à tous. 6 blessés dans un accident sur l'A10 en Eure-et-Loir hier en fin d'après-midi. Un minibus circulant en direction de Paris a été impliqué dans une collision dont les circonstances restent inconnues. Les victimes, deux filles de 13 ans, une fille de 8 ans, un garçon de 10 ans, une femme de 36 ans et un homme de 51 ans ont toutes été transportées au centre hospitalier de Chartres. Des inscriptions haineuses, dont une croix gammée, découverte sur les murs de la police municipale de Bois-d'Arcy. Le maire Philippe Benassaya annonce avoir déposé plainte, tandis que le préfet des Yvelines condamne fermement ces dégradations et apporte son soutien aux maires, élus et agents concernés. Le Chartres Basket se sépare de Luc Loubaki. L'arrière de 29 ans est mis à pied à titre conservatoire dans une affaire de paris sportif. Selon nos confrères de l'Éco-Républicain, le joueur aurait parié en ligne sur des matchs de basket, ce qui est interdit par le règlement fédéral. Il aurait reconnu les faits auprès du club. Une procédure de licenciement pour faute grave devrait suivre. Chartres devra donc recruter un nouvel arrière avant la reprise du championnat. Un sans-abri d'une soixantaine d'années battu à mort dans la nuit de lundi à mardi à Alençon dans l'Orne. Trois hommes en état d'ivresse l'ont lynché avec sa propre béquille, le frappant violemment à la tête. La victime est décédée en quelques heures malgré l'intervention des secours. Un mineur et deux majeurs ont été interpellés et déférés hier devant un juge d'instruction pour homicide volontaire. L'opérateur SFR confirme avoir été victime d'un piratage informatique début juillet. L'attaque a visé un outil de gestion des raccordements fibres et concerne des clients SFR et RED. Des données comme l'adresse, l'email ou le numéro de téléphone ont pu être temporairement accessibles. Les pirates revendiquent plus de 2,1 millions de données volées, un chiffre non confirmé par l'opérateur. Ce piratage s'inscrit dans une vague de cyberattaques touchant également le fisc et l'éducation nationale. Et puis, une famille versaillaise a sacrifié ses vacances pour retrouver sa chatte Chanel égarée ce 8 août sur l'aire d'autoroute de l'île d'Abo en Isère. L'animal s'est échappé de son harnais lors d'une pause sur la route des Hautes-Alpes. Plutôt que de poursuivre leur chemin, les parents et leurs fils ont préféré rester sur place, dormant à l'hôtel de l'air et patrouillant jour et nuit avec l'aide d'associations et d'habitants solidaires. Après 12 jours de recherche, Chanel n'avait toujours pas été retrouvée. C'est la fin de ce flash. Tout de suite, retour de la musique et de toujours plus de tubes.
1: 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Quelques éclaircies sont attendues pour terminer la semaine. Ce matin, dans la région, jusqu'à 16 degrés du côté d'Oudandreux ou encore Épernon. On attend 16 également à Élancourt. Et dans l'après-midi, les températures devraient légèrement augmenter. Quelques risques d'averses sont attendus, notamment près de Montfort-l'Amaury avec 21 degrés. On attend jusqu'à 20 à Rambouillet et 21 également à Saint-Arnoult en Yvelines. Je vous souhaite à tous une excellente journée sur Évasion.
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1: Il est 6h03 et on vous accompagne toute la matinée sur Évasion.
0: Avec dans quelques instants votre éphéméride. On va voir un petit peu ce qui se passe aujourd'hui. Et Temper City avec Self-Aware.

0: vous en parler, elle fêtait son anniversaire hier, les amis. C'est Carla qu'on vient d'écouter à l'instant avec Jack pour la recette sur Évasion, 6h10.
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3: Et on démarre la matinée ensemble. Bonjour à tous, nous sommes le 21 août. Quoi de mieux que de fêter la Saint du jour? C'est un petit peu le moment que je préfère. Et ce sont les Christophe qu'on fête ce matin.
0: Et ceux qui disent des mots bleus, avec les yeux.
3: Ah, déjà la ref. J'ai mangé la ref aussi.
0: Côté anniversaire, c'est la chanteuse Alizé. Tiens, puisqu'on parle de souvenirs, qui souffle sa 42e bougie.
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0: Et enfin, joyeux anniversaire également à l'homme le plus rapide du monde, les amis Usain Bolt, qui lui aussi voit le temps filer. Le fait, c'est 40 ans.
3: On a reçu un petit message d'Isabelle ce matin. Elle vient de chez...
0: Un petit message d'Isabelle, Emily.
3: Oui, l'articulation, elle est restée dans mon lit, là.
0: Ça fait du bien de se repasser comme ça.
3: C'est vrai, elle souhaite un joyeux anniversaire à son mari Arnaud. Joyeux anniversaire à l'homme le plus merveilleux que je connaisse. Oh. Et on a mail de Vissou pour sa petite cousine Louana. Joyeux anniversaire, ma loulou. Déjà 10 ans, j'arrive pas à le croire, tu as enfin l'âge. À deux chiffres. C'est vrai qu'on n'y pense jamais. Si vous aussi vous souhaitez faire passer un petit message surprise d'anniversaire, n'hésitez pas, ça se passe sur evasionfm.com.
0: Et restez avec nous sur Evasion, on parle ensemble de l'allocation de rentrée scolaire, car aujourd'hui c'est le dernier jour où elle sera versée. Oui, vendredi, ça peut être jour de fête.
3: Exactement. Ouais,
0: il peut y avoir un truc qui tombe sur le compte, c'est pas mal ça. L'actu en plus, donc, on écoutera Teddy Swims, tiens, dans quelques instants sur Evasion. Et avant ça, Emily.
3: C'était Mimpala avec Dracula.

0: 6h14, la suite avec Teddy Swims qui arrive sur Évasion.
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2: Et alors maintenant les enfants, bouchez-vous les oreilles parce qu'on va parler rentrée scolaire.
0: Ça déprime. Hein. C'est aujourd'hui le dernier jour où la fameuse allocation de rentrée scolaire sera versée aux familles éligibles.
2: Alors pour tous ceux qui se posent la question, qui a le droit à quoi? Le montant va dépendre de l'âge de votre enfant et du nombre d'enfants que vous avez. À noter que cette allocation concerne les enfants à partir de 6 ans.
0: Si votre enfant a entre 6 et 10 ans, c'est 426 euros, 450 euros pour les enfants entre 11 et 14 ans et 466 euros pour ceux âgés de 15 à 18 ans.
2: Et vous touchez ce montant pour chaque enfant. Je vais vous donner un exemple pour que ce soit plus parlant. Si vous avez un enfant de 7 ans et un autre de 16 ans, le total à vous revenir sera de 892 euros si vous êtes éligible.
0: Vous pouvez d'ailleurs retrouver le barème des ressources directement sur le site de la CAF.
2: Et en attendant, on vous propose d'écouter Teddy Swims sur Évasion.
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0: Il est 6h30 et c'est Jérémy Frérot qu'on écoute dans quelques instants.
1: À 6h30, c'est aussi l'heure de la météo et des infos avec la rédaction.
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1: Les infos avec Samuel Aguter. Bonjour Samuel.
3: Bonjour Naël et bonjour à tous. 6 blessés dans un accident sur l'A10 en Eure-et-Loir hier en fin d'après-midi. Un minibus circulant en direction de Paris a été impliqué dans une collision dont les circonstances restent inconnues. Les victimes, deux filles de 13 ans, une fille de 8 ans, un garçon de 10 ans, une femme de 36 ans et un homme de 51 ans ont toutes été transportées au centre hospitalier de Chartres. Des inscriptions haineuses, dont une croix gammée, découverte sur les murs de la police municipale de Bois-d'Arcy. Le maire Philippe Benassaya annonce avoir déposé plainte, tandis que le préfet des Yvelines condamne fermement ces dégradations et apporte son soutien aux maires, élus et agents concernés. Le Chartres Basket se sépare de Luc Loubaki. L'arrière de 29 ans est mis à pied à titre conservatoire dans une affaire de paris sportif. Selon nos confrères de l'Éco-Républicain, le joueur aurait parié en ligne sur des matchs de basket, ce qui est interdit par le règlement fédéral. Il aurait reconnu les faits auprès du club. Une procédure de licenciement pour faute grave devrait suivre. Chartres devra donc recruter un nouvel arrière avant la reprise du championnat. Un sans-abri d'une soixantaine d'années battu à mort dans la nuit de lundi à mardi à Alençon dans l'Orne. Trois hommes en état d'ivresse l'ont lynché avec sa propre béquille, le frappant violemment à la tête. La victime est décédée en quelques heures malgré l'intervention des secours. Un mineur et deux majeurs ont été interpellés et déférés hier devant un juge d'instruction pour homicide volontaire. L'opérateur SFR confirme avoir été victime d'un piratage informatique début juillet. L'attaque a visé un outil de gestion des raccordements fibres et concerne des clients SFR et RED. Des données comme l'adresse, l'email ou le numéro de téléphone ont pu être temporairement accessibles. Les pirates revendiquent plus de 2,1 millions de données volées, un chiffre non confirmé par l'opérateur. Ce piratage s'inscrit dans une vague de cyberattaques touchant également le fisc et l'éducation nationale. Et puis, une famille versaillaise a sacrifié ses vacances pour retrouver sa chatte Chanel égarée ce 8 août sur l'aire d'autoroute de l'île d'Abo en Isère. L'animal s'est échappé de son harnais lors d'une pause sur la route des Hautes-Alpes. Plutôt que de poursuivre leur chemin, les parents et leurs fils ont préféré rester sur place, dormant à l'hôtel de l'air et patrouillant jour et nuit avec l'aide d'associations et d'habitants solidaires. Après 12 jours de recherche, Chanel n'avait toujours pas été retrouvée. C'est la fin de ce flash. Tout de suite, retour de la musique et de toujours plus de tubes.
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0: Quelques éclaircies sont attendues pour terminer la semaine. Ce matin, dans la région, jusqu'à 16 degrés du côté doux d'Andreux, encore Épernon. On attend 16 également à Élancourt. Et dans l'après-midi, les températures devraient légèrement augmenter. Quelques risques d'averses sont attendus, notamment près de Montfort-l'Amaury avec 21 degrés. On attend jusqu'à 20.

0: 7 sur Évasion, peut-être le café à la main, le téléphone de l'autre. On vous accompagne partout, il est 6h40.
1: La dernière chance de la semaine pour faire le plein de cadeaux avec la route l'été à suivre. Mais avant, voici l'horoscope avec notre signe du jour, ce sera les cancers.
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1: Et les béliers pour commencer, Émilie.
0: Une opportunité arrive, soyez prêts.
1: Les taureaux.
0: Un petit bonheur va illuminer votre journée.
1: Gémeaux.
0: Attention aux paroles trop rapides.
1: Que se passe-t-il pour les cancers?
0: Une personne pense fort à vous.
1: Les lions.
0: Aujourd'hui, vous êtes au centre de l'attention.
1: Les vierges.
0: Une décision devient enfin évidente.
1: Balance.
0: Une belle rencontre pourrait vous surprendre.
1: Scorpion.
0: Faites confiance à votre instinct.
1: Sagittaire.
0: Changer d'air, ça vous fera du bien.
1: Capricorne.
0: Vos efforts commencent à payer.
1: Les Verseaux.
0: Une idée inattendue pourrait vous porter chance.
1: Et on conclut avec les poissons.
0: Laissez-vous guider par vos émotions.
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0: 6h46, Évasion, votre radio réveille partout dans la région avec côté musique. Tiens, Daïda et Shakira qu'on va écouter.
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2: À 7h, on refait le point sur l'actu et la météo avec moi-même. Et avant ça, on écoute Shakira. Il est 6h47 sur Évasion.
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0: Il est 6h58, c'était Ozur sur Évasion.
1: Toujours plus de tubes les amis pour vous accompagner encore une fois ce matin. On est ensemble jusqu'à 10h, ça fait plaisir de se retrouver. Vous avez regardé la finale de Secret Story hier?
0: J'espère que oui, parce qu'avec Naël on a regardé.
1: Moi, je suis un peu déçu j'avoue.
0: Oui, puis on a un petit peu des cernes sous les yeux aussi parce que c'était tard quoi.
1: Ça a fini à minuit, ça va encore.
0: Oui, c'est pas comme si on faisait une matinale le lendemain.
1: C'est pas faux. Bon, dites-nous aussi si vous avez regardé, si vous êtes déjà réveillé. Bah pour le coup, c'est vrai que vous devez avoir des petites cernes comme nous. 07 68 60 50 17. D'ailleurs, dans cette émission, on lira tous vos messages et les infos qui arrivent très vite.
2: 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Toujours.

0: C'était Bibi Rexha, New Religion sur Évasion.
1: Il est 7h, on se réveille sur Évasion avec Naika qui arrive.
2: La météo et les infos avant ça avec la rédaction, bienvenue.
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2: Les infos avec Samuel Aguter. Bonjour Samuel.
4: Bonjour Naël et bonjour à tous. 6 blessés dans un accident sur l'A10 en Eure-et-Loir hier en fin d'après-midi. Un minibus circulant en direction de Paris a été impliqué dans une collision dont les circonstances restent inconnues. Les victimes, deux filles de 13 ans, une fille de 8 ans, un garçon de 10 ans, une femme de 36 ans et un homme de 51 ans ont toutes été transportées au centre hospitalier de Chartres. Des inscriptions haineuses, dont une croix gammée, découverte sur les murs de la police municipale de Bois-d'Arcy. Le maire Philippe Benassaya annonce avoir déposé plainte, tandis que le préfet des Yvelines condamne fermement ces dégradations et apporte son soutien aux maires, élus et agents concernés. Le Chartres Basket se sépare de Luc Loubaki, l'arrière de 29 ans, est mis à pied à titre conservatoire dans une affaire de paris sportif. Selon nos confrères de l'Éco-Républicain, le joueur aurait parié en ligne sur des matchs de basket, ce qui est interdit par le règlement fédéral. Il aurait reconnu les faits auprès du club. Une procédure de licenciement pour faute grave devrait suivre. Chartres devra donc recruter un nouvel arrière avant la reprise du championnat. Un sans-abri d'une soixantaine d'années battu à mort dans la nuit de lundi à mardi à Alençon dans l'Orne. Trois hommes en état d'ivresse l'ont lynché avec sa propre béquille, le frappant violemment à la tête. La victime est décédée en quelques heures malgré l'intervention des secours. Un mineur et deux majeurs ont été interpellés et déférés hier devant un juge d'instruction pour homicide volontaire. L'opérateur SFR confirme avoir été victime d'un piratage informatique début juillet. L'attaque a visé un outil de gestion des raccordements fibres et concerne des clients SFR et RED. Des données comme l'adresse, l'email ou le numéro de téléphone ont pu être temporairement accessibles. Les pirates revendiquent plus de 2,1 millions de données volées, un chiffre non confirmé par l'opérateur. Ce piratage s'inscrit dans une vague de cyberattaques touchant également le fisc et l'éducation nationale. Et puis, une famille versaillaise a sacrifié ses vacances pour retrouver sa chatte Chanel égarée ce 8 août sur l'aire d'autoroute de l'île d'Abo en Isère. L'animal s'est échappé de son harnais lors d'une pause sur la route des Hautes-Alpes. Plutôt que de poursuivre leur chemin, les parents et leurs fils ont préféré rester sur place, dormant à l'hôtel de l'air et patrouillant jour et nuit avec l'aide d'associations et d'habitants solidaires. Après 12 jours de recherche, Chanel n'avait toujours pas été retrouvée. C'est la fin de ce flash, tout de suite retour de la musique et de toujours plus de tubes.
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1: Quelques éclaircies sont attendues pour terminer la semaine. Ce matin, dans la région, jusqu'à 16 degrés du côté d'Oudandreux ou encore Épernon. On attend 16 également à Élancourt. Et dans l'après-midi, les températures devraient légèrement augmenter. Quelques risques d'averses sont attendus, notamment près de Montfort-l'Amaury avec 21 degrés. On attend jusqu'à 20 à Rambouillet et 21 également à Saint-Arnoult en Yvelines. Je vous souhaite à tous une excellente journée sur Évasion.
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2: 7h03, on est en direct sur Évasion, les amis, avec votre éphéméride du jour qui arrive dans quelques instants. On va voir un petit peu tout ce qui se passe dans cette journée.
1: Et tout de suite, toujours plus de tubes avec Naika sur Évasion. One Track Mind, c'est maintenant.

0: 7h11, j'espère que le réveil se passe bien à l'écoute d'Évasion.
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2: Nous sommes le 21 août, on démarre la matinée avec la fête du jour. Les Christophe, vous êtes à l'honneur aujourd'hui.
0: Mais oui, ce sera le moment de vous dire des mots bleus, les Christophe. Et côté anniversaire, c'est la chanteuse Alizé, tiens, qui souffle sa 42e bougie, hein, puisqu'on est dans les souvenirs, on y reste. Joyeux anniversaire également à l'homme le plus rapide du monde qui voit aussi le temps filer. Il fête aujourd'hui ses 40 ans, c'est Usain Bolt.
2: On a reçu un message d'Isabelle ce matin qui souhaite un joyeux anniversaire à son mari Arnaud. Joyeux anniversaire à l'homme le plus merveilleux que je connaisse. Et c'est l'anniversaire de Michael Jacob aujourd'hui, un fidèle auditeur d'Évasion qui était déjà venu passer une journée au studio avec nous. Joyeux anniversaire, on pense à toi. Si vous aussi vous avez des messages à faire passer, ça se passe sur evasionfm.com.
0: L'actu en plus arrive, on va voir ensemble comment éviter les arnaques lorsque vous cherchez un appartement. Ce sera juste après Miles Smith et Drive Safe, 7h12.

0: Il est 7h15 et on vous réveille tous les matins sur Évasion avec de la bonne musique et surtout de bons conseils.
1: Et justement, on a trouvé comment éviter de se faire arnaquer pendant nos recherches d'appartement.
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0: Alors déjà, l'appartement trop beau, lumineux, spacieux, en plein Paris, qui ne vaut que 400 euros, fuyez. C'est que ça cache quelque chose, vraiment. Autre conseil, n'envoyez jamais de l'argent avant la visite. Ça peut paraître logique, mais pour quelqu'un qui se lance, il peut vite se faire avoir. On ne donne pas d'argent avant et encore moins via PayPal ou autre virement à l'étranger.
1: Alors comme pour l'argent, il ne faut donner aucun document avant la visite, hein, ni carte d'identité ou RIB, au risque de se faire usurper son identité. Et le propriétaire fantôme, c'est pareil, hein, celui qui ignore les appels et qui n'est jamais dispo, c'est très très louche.
0: Alors rassurez-vous, vous finirez bien par trouver la perle rare, mais protégez-vous. Un outil gouvernemental est fait pour ça justement, il s'appelle Dossier Facile et vous pouvez transmettre vos documents en toute sécurité.
1: Et sur Évasion, en tout cas, on en a des perles rares en musique. Hein.
0: Exactement, parce que c'est David Guetta et Jennifer Lopez qu'on écoute dans quelques instants, il est 7h16.
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0: On est bien ensemble sur Évasion, toujours plus de tubes à 7h26. Bien réveillé ?
1: Bah bien réveillé, même si on a regardé la finale de Secret Story, on est en pleine forme, rien que pour vous.
0: Ouais, bon, c'est vrai que quand on regarde des trucs tard, et d'ailleurs, en parlant de trucs tard, il y a Koh-Lanta All Star qui revient mardi.
1: Ah ouais, là vraiment, on n'est pas couché quoi.
0: Non, mais il n'y a plus Laurent Ruquier malheureusement. Oh. Allez, la suite avec la météo, les infos, et on écoute quoi, Émilie ?
1: Tout de suite, c'est Amiré Indila avec Carousel sur Évasion.

0: C'était Amir Indila sur Évasion, il est 7h30.
1: Avec Angèle, What You Want qui va arriver dans quelques instants, votre horoscope du jour, la météo et les infos avec la rédaction.
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1: Les infos avec Samuel Aguter. Bonjour Samuel.
3: Bonjour Naël et bonjour à tous. 6 blessés dans un accident sur l'A10 en Eure-et-Loir hier en fin d'après-midi. Un minibus circulant en direction de Paris a été impliqué dans une collision dont les circonstances restent inconnues. Les victimes, deux filles de 13 ans, une fille de 8 ans, un garçon de 10 ans, une femme de 36 ans et un homme de 51 ans ont toutes été transportées au centre hospitalier de Chartres. Des inscriptions haineuses, dont une croix gammée, découvertes sur les murs de la police municipale de Bois-d'Arcy. Le maire Philippe Benassaya annonce avoir déposé plainte, tandis que le préfet des Yvelines condamne fermement ces dégradations et apporte son soutien aux maires, élus et agents concernés. Le C Chartres Basket se sépare de Luc Loubaki. L'arrière de 29 ans est mis à pied à titre conservatoire dans une affaire de paris sportifs. Selon nos confrères de l'Éco-Républicain, le joueur aurait parié en ligne sur des matchs de basket, ce qui est interdit par le règlement fédéral. Il aurait reconnu les faits auprès du club. Une procédure de licenciement pour faute grave devrait suivre. Chartres devra donc recruter un nouvel arrière avant la reprise du championnat. Un sans-abri d'une soixantaine d'années battu à mort dans la nuit de lundi à mardi à Alençon dans l'Orne. Trois hommes en état d'ivresse l'ont lynché avec sa propre béquille, le frappant violemment à la tête. La victime est décédée en quelques heures malgré l'intervention des secours. Un mineur et deux majeurs ont été interpellés et déférés hier devant un juge d'instruction pour homicide volontaire. L'opérateur SFR confirme avoir été victime d'un piratage informatique début juillet. L'attaque a visé un outil de gestion des raccordements fibres et concerne des clients SFR et RED. Des données comme l'adresse, l'email ou le numéro de téléphone ont pu être temporairement accessibles. Les pirates revendiquent plus de 2,1 millions de données volées, un chiffre non confirmé par l'opérateur. Ce piratage s'inscrit dans une vague de cyberattaques touchant également le fisc et l'éducation nationale. Et puis, une famille versaillaise a sacrifié ses vacances pour retrouver sa chatte Chanel égarée ce 8 août sur l'aire d'autoroute de l'île d'Abeau en Isère. L'animal s'est échappé de son harnais lors d'une pause sur la route des Hautes-Alpes. Plutôt que de poursuivre leur chemin, les parents et leurs fils ont préféré rester sur place, dormant à l'hôtel de l'air et patrouillant jour et nuit avec l'aide d'associations et d'habitants solidaires. Après 12 jours de recherche, Chanel n'avait toujours pas été retrouvée. C'est la fin de ce flash. Tout de suite, retour de la musique et de toujours plus de tubes.
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0: Quelques éclaircies sont attendues pour terminer la semaine. Ce matin, dans la région, jusqu'à 16 degrés du côté doux d'Andreux, encore Épernon. On attend 16 également à Élancourt. Et dans l'après-midi, les températures devraient légèrement augmenter. Quelques risques d'averses sont attendus, notamment près de Montfort-l'Amaury avec 21 degrés. On attend jusqu'à 20 à Rambouillet et 21 également à Saint-Arnoult en Yvelines. Je vous souhaite à tous une excellente journée sur Évasion.
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0: Il est 7h33, vous êtes sur Évasion. Dans quelques instants, votre horoscope qui arrive.
1: Avant ça, Angèle avec Justice. Voici What You Want sur Évasion. Excellent réveil.

0: minutes d'évasion vous accompagne ce matin en vacances ou sur la route du travail. Il est 7h40.
1: On va papoter un petit peu ensemble. Envoyez-nous tous vos messages sur le WhatsApp d'évasion. Je rappelle le numéro 1 07 68 60 50 17. 07 68 60 50 17. On lit tout à l'antenne d'ici 5 minutes.
0: Mais maintenant, le rendez-vous que vous attendez le plus, votre horoscope.
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1: Et les béliers pour commencer, Mini.
0: Une opportunité arrive, soyez prêts.
1: Les taureaux.
0: Un petit bonheur va illuminer votre journée.
1: Gémeaux.
0: Attention aux paroles trop rapides.
1: Que se passe-t-il pour les cancers?
0: Une personne pense fort à vous.
1: Les lions.
0: Aujourd'hui, vous êtes au centre de l'attention.
1: Les vierges.
0: Une décision devient enfin évidente.
1: Balance.
0: Une belle rencontre pourrait vous surprendre.
1: Scorpion.
0: Faites confiance à votre instinct.
1: Sagittaire.
0: Changez d'air, ça vous fera du bien.
1: Capricorne.
0: Vos efforts commencent à payer.
1: Les Verseaux.
0: Une idée inattendue pourrait vous porter chance.
1: Et on conclut avec les poissons.
0: Laissez-vous guider par vos émotions.
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0: 7h46, évasion pour se réveiller ce matin, ça va vous?
1: Ça va.
0: On va vous lire un petit peu.
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1: Et oui, je le rappelle, vous pouvez envoyer tous les messages que vous voulez sur le WhatsApp d'évasion 07 68 60 50 17. On commence avec William de Ris-Orangis qui nous envoie enfin le week-end. Elle était longue cette semaine, non?
0: Bah oui, parce que pour beaucoup de gens, c'était semaine de reprise du boulot. Hein.
1: Et oui, pour beaucoup, ça va être le départ en vacances. Donc ça dépend de si vous voyez le verre à moitié vide ou à moitié plein ce matin. Et on a Héloïse de Liancourt. J'ai regardé Secret Story hier soir, trop contente de la victoire de... Est-ce qu'on a le droit de le dire ou pas?
0: Je coupe ton micro, vite. Non, c'est bon, c'est bon, bébé. Je sais pas si on peut le dire, ça commence par AP. Voilà.
1: Oh allez.
0: Ça peut être Poséane, hein.
1: Oui, c'est vrai.
0: Ça peut être Probin.
1: C'est vrai.
0: Ou Curtis.
1: N'en fais pas trop.
0: La suite sur Évasion avec les infos, un point météo dans la région et toujours plus de tubes qu'on vous propose. On écoute quoi?
1: Ça va être Bruno Mars sur Évasion.
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0: Il est 7h58, vous êtes sur Évasion. À suivre, c'est Lady Gaga qu'on va écouter avec Alejandro.
1: C'est un extrait de Trini.

0: C'est Trinix, Maiden sur Évasion.
1: Pile sur Évasion avec Lady Gaga, Alejandro pour la suite.
2: Et tout de suite un point sur l'actualité et la météo sur Évasion.
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2: Les infos avec Samuel Aguter. Bonjour Samuel.
4: Bonjour Émilie et bonjour à tous. Patrick Bruel n'est pas le bienvenu à Chartres. Le maire de la ville, Ladislas Vergne, a affirmé hier soir que le chanteur visé par plusieurs enquêtes pour viol et agression sexuelle ne pourra pas s'y produire le 2 octobre, date prévue pour lancer sa tournée. L'édile invoque les 32 plaintes déposées contre l'artiste et souhaite que la parole des victimes soit respectée. Patrick Bruel est actuellement mis en examen dans 4 dossiers de violences sexuelles. À Bois d'Arcy, les caméras de vidéoprotection pourraient permettre d'identifier les auteurs après qu'une croix gammée et des inscriptions nationalistes ont été taguées sur les murs de la police municipale. Le maire Philippe Benassaya dénonce ces actes sur les réseaux sociaux, pointant des militants extrémistes. Le préfet des Yvelines condamne avec fermeté ces dégradations, les qualifiant d'atteintes graves aux valeurs de la République. 6 blessés dans un accident sur l'A10 en Eure-et-Loire hier en fin d'après-midi. Un minibus circulant en direction de Paris a été impliqué dans une collision dont les circonstances restent inconnues. Les victimes, 3 filles âgées de 8 à 13 ans, un garçon de 10 ans, une femme de 36 ans et un homme de 51 ans ont toutes été transportées au centre hospitalier de Chartres. Le gouvernement renonce à doubler le plafond des franchises médicales. La ministre de la Santé, Stéphanie Rist, a annoncé au Figaro que la hausse sera finalement indexée sur l'inflation, soit une augmentation bien inférieure aux 200 euros initialement prévus. Face à un déficit de la sécurité sociale dépassant 21 milliards d'euros en 2025, 4 décrets ciblant des médicaments jugés peu efficaces seront publiés en cette fin de semaine. L'Île-de-France avant-dernière au classement national de la qualité du réseau mobile selon une étude du comparateur NPerf. Malgré plus de 3000 antennes 5G actives à Paris, la région n'arrive qu'en 12e position sur 13 devant la région Provence-Alpes-Côte d'Azur. En cause, la forte densité de population qui surcharge les infrastructures. La Bourgogne-Franche-Comté arrive en tête du classement. Et puis l'établissement français du sang appelle aux dons en Eure-et-Loire. Depuis ce 1er juillet, 1304 dons ont été effectués dans le département alors que plus de 1400 étaient attendus. La chaleur pèse sur les réserves régionales en retrait par rapport à l'an dernier. Malgré tout, les collectes se poursuivent avec plus de 4 sessions organisées chaque semaine. Si vous souhaitez donner, rendez-vous sur le site internet de l'établissement français du sang. C'est la fin de ce flash. Dans un instant, retour de la musique sur Évasion. Mais d'ici là, c'est votre météo en Eure-et-Loire et dans le sud des Yvelines.
2: 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Quelques éclaircies sont attendues pour terminer la semaine. Ce matin, dans la région, jusqu'à 16 degrés du côté doux d'Andreux, encore Épernon. On attend 16 également à Élancourt. Et dans l'après-midi, les températures devraient légèrement augmenter. Quelques risques d'averses sont attendus, notamment près de Montfort-l'Amaury avec 21 degrés. On attend jusqu'à 20 à Rambouillet et 21 également à Saint-Arnoult en Yvelines. Je vous souhaite à tous une excellente journée sur Évasion.
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2: Il est 8h03, vous êtes sur Évasion et ça continue en musique avec Lady Gaga.
1: Alejandro, les amis, avant de passer à l'éphéméride du jour.

0: 8h10 à l'écoute d'Évasion. Ah, j'adore, c'est Alex Warren qu'on vient d'écouter à l'instant avec Fever Dream.
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3: Nous sommes le 21 août et on continue la matinée ensemble sur Évasion. C'est pas fini, on va fêter la Saint du jour. Les Christophe, on pense à vous.
0: Je lui dirai des mots bleus.
3: Exactement.
0: Des mots qu'on dit avec les yeux. Bon, puisqu'on est dans les souvenirs, on y reste. Puisque côté anniversaire, la chanteuse Alizée souffle sa 42e bougie.
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0: Et enfin, l'homme le plus rapide du monde voit lui aussi le temps filer, les amis. Usain Bolt qui fête ses 40 ans.
3: Déjà, on a reçu un message d'Isabelle ce matin qui souhaite un joyeux anniversaire à son mari Arnaud. Joyeux anniversaire à l'homme le plus merveilleux que je connaisse. Oh. Et c'est l'anniversaire de Mickaël Jacob aujourd'hui, un fidèle auditeur d'Évasion qui était déjà venu passer une petite journée avec nous au studio. Joyeux anniversaire, on pense fort à toi. Si vous aussi vous pensez à quelqu'un qui fête son anniversaire demain, parce que c'est demain que je vais lire tous vos messages, ça se passe sur evasionfm.com.
0: Dans un instant, la roue de l'été qu'on fait tourner sur Évasion avec peut-être pour vous des beaux cadeaux, hein, Nintendo Switch 2, séjour de rêve, du shopping et des dizaines d'autres cadeaux. En attendant, on écoute Taylor Swift avec Hope Alight sur Évasion.

0: merci de votre fidélité à Évasion. Et justement, pour vous remercier, on a plein de cadeaux pour vous à 8h14.
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2: Juste le temps d'écouter Temper City sur Évasion, il est 8h14.
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0: On se réveille ensemble ce matin sur Évasion et on fait comme d'habitude le plein de cadeaux.
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2: Plein de cadeaux à remporter ce matin, des places pour des parcs d'attractions, des Nintendo Switch, des séjours vacances. Et ce matin, c'est Élodie de Cossiné qui joue avec nous.
3: Bonjour.
0: Bonjour.
2: Allez.
0: On peut dire bonjour en même temps.
2: Coucou, bonjour. Ça va?
4: Ça va et vous?
0: Bah, super.
2: Bien.
0: On vous entend pas très bien, vous êtes près du téléphone?
4: Oui, je suis bien près du téléphone.
2: Ah,
4: normalement.
2: On t'entend mieux.
0: Je vais monter un peu le son, là, c'est mieux.
2: Et bon, on t'entend très bien.
0: Bonjour, vous faites quoi dans la vie, Élodie?
4: Je suis préparatrice en pharmacie dans un hôpital psychiatrique.
0: Très bien, ah ouais, c'est voilà. Pointu.
2: C'est sérieux, et oui.
0: Elle a fait plus d'études que nous, celle-là. Bon, en tout cas, on va lancer la roue évasion, ma chère Élodie. Vous dites stop quand vous le sentez, et on verra sur quel cadeau vous tombez. Est-ce que vous êtes prête?
4: Je suis prête.
0: Et attention, ça tombe sur quoi, Émilie?
2: Sur quoi ça tombe?
0: Ça
2: ce matin, Élodie, tu remportes 2 entrées gratuites pour le cinéma.
0: Ouh!
4: Wow, bien, merci. Trop bien, merci.
0: C'est pas mal. Quel film te tente, Élodie?
4: Écoute, en ce moment, il y avait Spider-Man La fin d'Oxfix avec Anataway, pourquoi pas aussi.
0: Ouais, c'est pas mal, ouais, c'est vrai. Mais voilà. Spider-Man, Brand New Day, excellent.
2: Oui, c'est vrai.
0: Je me suis régalé. Bah écoute, Élodie, on te reprend en antenne, ne bouge pas. Dans quelques instants, sur Évasion, les infos, la météo et Dua Lipa, tiens, qu'on écoute ensemble tout de suite avec Dance the Night. Bon réveil à tous.

0: Dance the Night, Dua Lipa à l'instant sur Évasion. J'ai eu du mal à le dire. Dance the Night, c'est compliqué.
1: C'est compliqué. En tout cas, j'ai une bonne nouvelle pour vous ce matin. Il y a le nouveau M Pokora qui sort, qui s'appelle Égaré, et on va vous le faire écouter sur Évasion exactement ce matin à 9h30.
0: À 9h30 pile.
1: Exactement. Donc prenez des notes.
0: Bah, soyez bien au rendez-vous 9h30. Donc le nouveau son de M Pokora sur Évasion. En attendant, c'est Tame Impala qui vous attend. On va parler vampire avec Dracula. Une passion pour Emily qui adore Halloween.
1: Juste Halloween, mais j'avoue pas Dracula.
0: T'as pas les vampires Halloween?
1: Ouais, je sais pas, ça me dégoûte un peu.
0: Bon, écoute, la météo que tu vas nous faire dans quelques instants. J'espère que le temps ne va pas te dégoûter aujourd'hui.
1: Bon, regardez pas cet après-midi, quoi.
0: Avant ça, le rappel de l'actualité avec la rédaction, il est 8h30.
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1: Les infos avec Samuel Aguter. Bonjour Samuel.
3: Bonjour Émilie et bonjour à tous. Patrick Bruel n'est pas le bienvenu à Chartres. Le maire de la ville, Ladislas Vergne, a affirmé hier soir que le chanteur visé par plusieurs enquêtes pour viol et agression sexuelle ne pourra pas s'y produire le 2 octobre, date prévue pour lancer sa tournée. L'édile invoque les 32 plaintes déposées contre l'artiste et souhaite que la parole des victimes soit respectée. Patrick Bruel est actuellement mis en examen dans 4 dossiers de violences sexuelles. À Bois-d'Arcy, les caméras de vidéoprotection pourraient permettre d'identifier les auteurs après qu'une croix gammée et des inscriptions nationalistes ont été taguées sur les murs de la police municipale. Le maire Philippe Benassaya dénonce ces actes sur les réseaux sociaux, pointant des militants extrémistes. Le préfet des Yvelines condamne avec fermeté ces dégradations, les qualifiant d'atteinte grave aux valeurs de la République. 6 blessés dans un accident sur l'A10 en Eure-et-Loir hier en fin d'après-midi. Un minibus circulant en direction de Paris a été impliqué dans une collision dont les circonstances restent inconnues. Les victimes, 3 filles âgées de 8 à 13 ans, un garçon de 10 ans, une femme de 36 ans et un homme de 51 ans ont toutes été transportées au centre hospitalier de Chartres. Le gouvernement renonce à doubler le plafond des franchises médicales. La ministre de la Santé, Stéphanie Rist, a annoncé au Figaro que la hausse sera finalement indexée sur l'inflation, soit une augmentation bien inférieure aux 200 euros initialement prévus. Face à un déficit de la sécurité sociale dépassant 21 milliards d'euros en 2025, 4 décrets ciblant des médicaments jugés peu efficaces seront publiés en cette fin de semaine. L'Île-de-France avant-dernière au classement national de la qualité du réseau mobile selon une étude du comparateur NPerf. Malgré plus de 3000 antennes 5G actives à Paris, la région n'arrive qu'en 12e position sur 13 devant la région Provence-Alpes-Côte d'Azur. En cause, la forte densité de population qui surcharge les infrastructures. La Bourgogne-Franche-Comté arrive en tête du classement. Et puis l'établissement français du sang appelle aux dons en Eure-et-Loir. Depuis ce 1er juillet, 1304 dons ont été effectués dans le département alors que plus de 1400 étaient attendus. La chaleur pèse sur les réserves régionales en retrait par rapport à l'an dernier. Malgré tout, les collectes se poursuivent avec plus de 4 sessions organisées chaque semaine. Si vous souhaitez donner, rendez-vous sur le site internet de l'établissement français du sang. C'est la fin de ce flash. Dans un instant, retour de la musique sur Évasion. Mais d'ici là, c'est votre météo en Eure-et-Loir et dans le sud des Yvelines.
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1: Quelques éclaircies sont attendues pour terminer la semaine. Ce matin, dans la région, jusqu'à 16 degrés du côté d'Oudandreux ou encore Épernon. On attend 16 également à Élancourt. Et dans l'après-midi, les températures devraient légèrement augmenter. Quelques risques d'averses sont attendus, notamment près de Montfort-l'Amaury avec 21 degrés. On attend jusqu'à 20 à Rambouillet et 21 également à Saint-Arnoult en Yvelines. Je vous souhaite à tous une excellente journée sur Évasion.
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1: Il est 8h33 et on continue de vous accompagner sur Évasion avec votre horoscope qui arrive.
0: Avant ça, on écoute ensemble Tame Impala avec Dracula sur Évasion.

0: Souvenez-vous, c'était la nouvelle star à l'époque sur M6 en 2008, il me semble d'ailleurs, pour Christophe Willem, qu'on va écouter à l'instant avec Double Jeu à 8h40. C'était bien la nouvelle star.
1: C'était trop bien et c'était la tortue de la nouvelle star. Mais il est
0: oui,
1: trop bien.
0: Oui, c'est vrai. On adore Christophe. J'ai vu bien Sinclair.
1: Exactement.
0: Et il dégommait. Il y avait que, comment il s'appelait déjà aussi, tu sais, celui qui parlait bizarrement là. Non, c'était pas Manoukian, c'était Philippe Manœuvre.
1: Exactement.
0: Manœuvre. Non, mais attends, t'as assassiné la musique.
1: C'est la première invitation d'elle. Vous allez avoir le droit à beaucoup d'autres. Allez, on passe à la suite. Fan d'astrologie, vous allez être servi. L'horoscope, c'est tout de suite.
0: Avant d'écouter Laurine et Tatou.
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0: Et les béliers pour commencer, Mili.
1: Une opportunité arrive, soyez prêts.
0: Les taureaux.
1: Un petit bonheur va illuminer votre journée.
0: Gémeaux.
1: Attention aux paroles trop rapides.
0: Que se passe-t-il pour les cancers?
1: Une personne pense fort à vous.
0: Les lions.
1: Aujourd'hui, vous êtes au centre de l'attention.
0: Les vierges.
1: Une décision devient enfin évidente.
0: Balance.
1: Une belle rencontre pourrait vous surprendre.
0: Scorpion.
1: Faites confiance à votre instinct.
0: Sagittaire.
1: Changer d'air, ça vous fera du bien.
0: Capricorne.
1: Vos efforts commencent à payer.
0: Les Verseaux.
1: Une idée inattendue pourrait vous porter chance.
0: Et on conclut avec les poissons.
1: Laissez-vous guider par vos émotions.
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0: Toujours plus de messages, vous êtes nombreux à nous écrire sur le WhatsApp d'Évasion.
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0: 07 68 60 50 17, c'est le numéro, Émilie.
2: Exactement, et c'est ce qu'ils ont fait, notamment William de Ris-Orangis qui nous envoie enfin le week-end. Elle était longue cette semaine, non?
0: Ouais, c'est vrai, c'est souvent... Alors peut-être que c'était la semaine de reprise hein, pour vous, mon cher William. C'est peut-être pour ça que ça paraît toujours très long.
2: Ça, et puis en plus, il a pas fait très beau, donc c'est vrai que... Ouais. Moi, au moins, on a respiré.
0: Ça fait du bien, ouais,
2: voilà,
0: un petit peu quand même.
2: On ne va pas se plaindre. Et Héloïse de Liancourt, ça va nous plaire, Naël. J'ai regardé Secret Story hier soir, trop contente de la victoire de...
0: Est-ce qu'on peut le dire?
2: Non,
0: on va pas spoiler, j'ai déjà spoilé tout à l'heure. Allez, courage si vous êtes en route pour le boulot, fin de semaine qui pointe tranquillement le bout de son nez, les amis, à 8h48. Tiens, qu'est-ce qu'on va écouter, Émilie?
2: Ça va être Teddy Swims.
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0: Vous êtes toujours à l'écoute d'Évasion, toujours plus de tubes, les amis. À 8h59, les infos et la météo à suivre.
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0: c'était Jérémy Frérot. Frérot sur Évasion.
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2: Il est 9h, vous êtes sur Évasion et c'est Shakira qu'on écoute dans quelques instants.
3: Avant ça, la météo et les infos sur Évasion.
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2: Les infos avec Samuel Aguter. Bonjour Samuel.
5: Bonjour Émilie et bonjour à tous. Patrick Bruel n'est pas le bienvenu à Chartres. Le maire de la ville, Ladislas Vergne, a affirmé hier soir que le chanteur visé par plusieurs enquêtes pour viol et agression sexuelle ne pourra pas s'y produire le 2 octobre, date prévue pour lancer sa tournée. L'édile invoque les 32 plaintes déposées contre l'artiste et souhaite que la parole des victimes soit respectée. Patrick Bruel est actuellement mis en examen dans 4 dossiers de violences sexuelles. À Bois d'Arcy, les caméras de vidéoprotection pourraient permettre d'identifier les auteurs après qu'une croix gammée et des inscriptions nationalistes ont été taguées sur les murs de la police municipale. Le maire Philippe Benassaya dénonce ces actes sur les réseaux sociaux, pointant des militants extrémistes. Le préfet des Yvelines condamne avec fermeté ces dégradations, les qualifiant d'atteintes graves aux valeurs de la République. 6 blessés dans un accident sur l'A10 en Eure-et-Loire hier en fin d'après-midi. Un minibus circulant en direction de Paris a été impliqué dans une collision dont les circonstances restent inconnues. Les victimes, 3 filles âgées de 8 à 13 ans, un garçon de 10 ans, une femme de 36 ans et un homme de 51 ans ont toutes été transportées au centre hospitalier de Chartres. Le gouvernement renonce à doubler le plafond des franchises médicales. La ministre de la Santé, Stéphanie Rist, a annoncé au Figaro que la hausse sera finalement indexée sur l'inflation, soit une augmentation bien inférieure aux 200 euros initialement prévus. Face à un déficit de la sécurité sociale dépassant 21 milliards d'euros en 2025, 4 décrets ciblant des médicaments jugés peu efficaces seront publiés en cette fin de semaine. L'Île-de-France avant-dernière au classement national de la qualité du réseau mobile selon une étude du comparateur NPerf. Malgré plus de 3000 antennes 5G actives à Paris, la région n'arrive qu'en 12e position sur 13 devant la région Provence-Alpes-Côte d'Azur. En cause, la forte densité de population qui surcharge les infrastructures. La Bourgogne-Franche-Comté arrive en tête du classement. Et puis l'établissement français du sang appelle aux dons en Eure-et-Loire. Depuis ce 1er juillet, 1304 dons ont été effectués dans le département alors que plus de 1400 étaient attendus. La chaleur pèse sur les réserves régionales en retrait par rapport à l'an dernier. Malgré tout, les collectes se poursuivent avec plus de 4 sessions organisées chaque semaine. Si vous souhaitez donner, rendez-vous sur le site internet de l'établissement français du sang. C'est la fin de ce flash. Dans un instant, retour de la musique sur Évasion. Mais d'ici là, c'est votre météo en Eure-et-Loire et dans le sud des Yvelines.
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2: Quelques éclaircies sont attendues pour terminer la semaine. Ce matin, dans la région, jusqu'à 16 degrés du côté doux d'Andreux, encore Épernon. On attend 16 également à Élancourt. Et dans l'après-midi, les températures devraient légèrement augmenter. Quelques risques d'averses sont attendus, notamment près de Montfort-l'Amaury avec 21 degrés. On attend jusqu'à 20 à Rambouillet et 21 également à Saint-Arnoult en Yvelines. Je vous souhaite à tous une excellente journée sur Évasion.
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3: Il est 9h03, vous écoutez Évasion, les amis. Merci d'être avec nous.
2: Avec toujours plus de tubes, Corneille et Vidal.

0: Il est 9h13 et c'était Corneille Evita sur Évasion.
1: Et vous avez peut-être regardé hier la finale de Secret Story.
0: Comme nous, avec Nel, on a regardé.
1: Oui, bon, on spoil pas.
0: On spoil pas, comme ça vous avez le temps de le regarder en replay tranquille ce week-end.
1: En tout cas, je peux vous donner une info. En tout cas, ça a été relayé par certains sites de médias et par Clément Garat également, le journaliste. TF1 plancherait sur une saison All-Star pour les 20 ans de Secret Story.
0: Et là, vous voyez pas, mais on est très très souriant.
1: Ah oui, alors là, parce qu'en fait, normalement, le programme devait s'arrêter parce que les audiences du début étaient catastrophiques.
0: C'est vrai.
1: Mais c'est vraiment, vraiment bien remonté à la fin.
0: Et du coup, ils sont inspirés pour faire un nouveau projet.
1: Voilà, bon après, sans secret, ça peut devenir un peu Les Anges, hein, c'est ça le problème.
0: Peut-être qu'ils vont faire de secret, je l'espère en tout cas.
1: On va voir un petit peu. Dites-nous si vous aussi vous voulez une saison All-Star ou plutôt. Pour ceux qui regardent une saison, on va dire, avec Basique. Des anonymes, ouais, comme normal. Bon, après, ce sera les 20 ans l'année prochaine de Secret
0: Story.
1: Oui,
0: il faut le fêter.
1: Ça. Exactement. On fête ça avec quel titre, Emily?
0: Avec Nike sur Évasion.
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0: Et
1: oui, l'été n'est pas fini. Despacito à l'instant sur Évasion. Toujours plus de tubes. Il est 9h33.
2: Et alors, pour tous les fans d'Empokora qui nous écoutent ce matin, vous allez être ravis puisque c'est son tout nouveau titre qu'on écoute actuellement sur Évasion.
1: Ça s'appelle Égaré d'ailleurs. Bon, j'espère que vous n'êtes pas perdu en voiture ce matin.

0: C'était Pink sur Évasion, il est 9h42.
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3: Et ça va être le moment de passer la main à notre ami Cyril. Alors Cyril qui a cru que je le voyais pas parce qu'il se cache derrière la roue de l'été. Vous savez, celle qu'on fait tourner tous les matins, il était comme ça.
0: Il fait des blagues.
3: Eh oui, mais on te voit Cyril.
4: Je suis un petit farceur. Hein.
3: C'est pas parce que t'as pas fait de crête avec tes cheveux que je te vois pas.
4: Je ne peux pas.
3: Oui, c'est vrai.
0: Wow.
3: C'est vrai, mais t'avais quand même la tête qui dépassait. Hein.
4: Imagine Émilie avec une crête.
3: Ah, ce serait
0: pas mal. Ça m'irait super bien, voilà.
3: Alors, tu as beaucoup trop confiance en toi. Je
4: te dis, on veut voir maintenant. On veut voir.
3: On veut, exactement. Lundi, Émilie, t'arrives avec une crête, c'est bon?
0: Allez, promis.
3: Vendu. On se retrouve lundi dès 5h, les amis. Un nouvel horaire, hein. Notez-le bien. 5h, 9h30. Voilà. Et Cyril, qui sera de retour aussi à 9h30. Là,
4: on reprend les bonnes habitudes.
3: Exactement. En attendant, tu vas offrir des cadeaux. Cyril, nous, on va se quitter avec Émilie.
0: Avec, qu'est-ce qu'on écoute ce matin, Naël?
3: Tu l'avais pas sur l'écran. C'est bon, j'ai compris. David Guetta, ça te va?
0: Allez,
3: avec Jennifer
0: parfait.
3: Lopez. Save me tonight. À lundi.
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0: courage si vous reste un peu de travail avant le week-end. L'objectif, c'est se détendre. En attendant, on a Tom Odell et Bruno Mars à écouter sur Évasion.
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0: 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Réma devant nous, Amel Bent et Alex Warren. 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

vendredi matin, tout va bien, c'est Bastien que vous écoutez. Belle fin de semaine, bon retour de vacances si c'est le cas. Aujourd'hui, Bison Futé nous annonce un petit peu de monde sur les routes et ça risque de s'amplifier légèrement demain, donc restez vigilants au volant s'il y a quelques bouchons sur le trajet. En tout cas, la circulation est fluide au niveau musique. Hein. Katsai, Gabriella, Maroon 5, This Love et puis Ed Sheeran, Martin Garrix pour poursuivre cette demi-heure sans interruption, demi-heure de tube bien sûr. Je vais vous dire comment vous inscrire pour la roue de l'été, il y a des cadeaux encore à gagner avant d'arriver à la rentrée.

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0: 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Charlotte Cardin, Katy Perry, Temper City, voilà la suite des tubes.
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0: pendant le week-end. On profite des meilleurs tubes sur Évasion. Miles Smith, Niall Horan, Jane en souvenir. Et voilà, TD Swims, bon vendredi.
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0: Belles vacances avec Évasion. Jusqu'à la fin du mois, tous les jours, vous faites tourner la roue de l'été Évasion. La prochaine, elle arrive d'ici une petite demi-heure. 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Kenji arrive avec Thiago et Shakira maintenant sur Évasion.
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Les meilleurs tubes pour vous accompagner en vacances, au travail, sur cette fin de semaine. J'espère que tout se passe bien. On est content, il fait un peu moins chaud quand même là sur ce vendredi. Et pour le week-end, ça devrait être pas trop mal avec normalement un petit retour du soleil, histoire de profiter encore mieux de ce samedi et de ce dimanche. Vous en profitez de la fin de semaine avec vos tubes préférés, Jérémy Frérot, Jimmy Cliff en souvenir et Taylor Swift. Je vous offre des cadeaux dans la roue de l'été d'ici quelques minutes sur Evasion.

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0: Et là, j'accueille Valérie à l'antenne pour jouer à la roue de l'été Évasion. Bonjour Valérie.
2: Bonjour Cyril.
0: De Villers-Saint-Paul, tu es agent administratif. Comment se passe cette journée de vendredi ?
2: Eh ben ça va, c'est bien, comme un vendredi.
0: Bah oui, bientôt le week-end.
2: Oui, bientôt le week-end, ça fait du bien.
0: Bon, tu connais le principe de la roue de l'été, parce que tu me disais que tu étais fidèle à Évasion, Valérie.
2: Oui.
0: Le principe est simple, je lance la roue, comme tu l'entends derrière moi. Il va falloir crier stop pour l'arrêter et on va découvrir le cadeau. Alors, il y a de tout. Peut-être un week-end, peut-être une enceinte Bluetooth, ça peut être une journée dans un parc, un coffret beauté à plus de 200 euros, des places de ciné. Il y a plein de choses, Valérie. Est-ce que tu te sens prête à donner de la voix ?
2: Eh ben d'accord, bah oui, hein, pas de soucis.
0: Eh bien je t'écoute, tu me fais un beau stop pour arrêter la roue de l'été évasion, c'est à toi.
2: Stop.
0: Qu'est-ce qu'on a pour toi Valérie ? Il y a des humains derrière ou pas ?
2: Ben j'ai ma collègue.
0: Ah !
2: Nous sommes deux dans le bureau.
0: Ah, j'ai une question, tiens, est-ce que ta collègue aime les parcs d'attractions ?
2: Est-ce que t'aimes les parcs d'attractions ?
3: Ouais.
2: Oui.
0: Ah ben ça tombe bien, non, parce que... Tu m'aurais dit non, ça m'aurait pas arrangé. Je t'offre 4 entrées pour aller à la mer de sable, Valérie, bravo.
2: Ouais, bah super, merci. Hein.
0: Bah tu emmèneras qui tu veux, alors ça peut être ta collègue, ça peut être la famille, les amis, voilà, tu te feras plaisir à la mer de sable. Sympa ça.
2: D'accord, bah oui, très bien, très très bien, merci beaucoup.
0: On t'envoie les places à la maison, belle fin de semaine et puis profite bien, à très bientôt Valérie.
2: Merci, à bientôt, merci
0: Évasion.
2: Bonne journée tout le monde.
0: Bonne journée, on est là que pour du bonheur. Vous jouez entre collègues, vous pouvez en envoyant Évasion par SMS au 71036, la roue de l'été qui va retourner cet après-midi. Les Plain Whiteys et Nika, voilà la suite des tubes sur Évasion.
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0: playlist de votre été, c'est celle d'Évasion avec Tame Impala ce midi, Dracula et puis au menu, David Guetta, Jennifer Lopez. Maintenant.
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0: votre radio tube, c'est Évasion. Vous avez même la possibilité de nous faire des demandes de titres via le site internet evasionfm.com. Envie de réécouter un titre ancien, envie d'écouter une nouveauté, un morceau qui passe régulièrement sur Évasion, venez nous demander un titre sur evasionfm.com dans le menu tube des auditeurs. C'est tous les soirs de la semaine, lundi au vendredi, 19h. N'hésitez pas, ça ne coûte rien. Madonna, Secret en souvenir, et puis Bruno Mars, I Just Might, pour relancer 30 minutes de tube non-stop.
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Invasion, est-ce grand classique de la discographie de Madonna, Secret à l'instant. La Madonna qui a sorti son dernier album, c'était au début de l'été, le 3 juillet dernier, Confessions 2. Je vous invite à l'écouter si vous n'avez pas encore posé une oreille dessus. Pour la suite, Lady Gaga, Poker Face, on va se prendre dans les bras avec Kenji Dajou. Et puis un petit peu plus tard, je vous dirai comment gagner des cadeaux. Restez sur Invasion, bel été, Corneille Vita pour vous accompagner. Dis-moi.

0: Damiano David, The First Time sur Évasion. Le week-end est tout proche, bientôt le repos, bientôt la rentrée aussi. La semaine prochaine, vous retrouverez dès lundi 5h-9h30 le grand réveil Évasion pour passer un message, pourquoi pas un message d'anniversaire. Évasion.fm.com, n'hésitez pas. Hein. Moi, je vous passe les meilleurs tubes là ce vendredi avec Amir, Katy Perry et Alex Warren.
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0: retour de vacances, peut-être au travail. Merci d'écouter Evasion. Toujours plus de tubes tout l'été avec Angèle, Justice et Temper City maintenant.
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0: Elle est de retour cette année, Angèle, aux côtés de Justice à l'instant sur Évasion. What You Want, Angèle nous proposera Instinct, son nouvel album. Normalement, il devrait voir le jour avant la fin de l'année. On croise les doigts. Une nouvelle de meilleure de tube non-stop dans toute la région sur Évasion, avec Superbus et TD Swims maintenant.
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détendu, peut-être en vacances ce vendredi, début d'après-midi. En tout cas, si vous avez du pain sur la planche, dites-vous que le week-end, c'est dans quelques heures seulement. Bon courage pour nous écouter partout, au travail, en vacances, dans vos déplacements. 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Les tubes sont là, Jérémy Frérot et Joe maintenant sur Évasion.

0: une poignée de minutes, je vous partage un joli souvenir, Charles et Eddie sur Évasion.
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0: 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Avant Charles et Eddy, Shakira sur Évasion.
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0: après-midi en mode feel good. Charlotte Cardin nous rejoint derrière Naïka, One Track Mind, que des tubes sur Évasion. Bienvenue.
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0: Évasion, des tubes toute la journée, de la bonne humeur aussi, ça commence dès le matin. Avec Émilie et Naël, dès lundi, vous les retrouverez entre 5h et 9h30. Votre actu du jour également, la météo, l'actu insolite, l'horoscope et puis des cadeaux à gagner dans la roue de l'été. 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Louisa Bleu Soleil pour poursuivre l'été et David Guetta, Gillo maintenant.
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mode détente, Lost Frequencies sur Evasion Reality. 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Il y a un jeu concours toujours en tête de page, le tirage au sort ce sera le 30 août prochain. Venez poster la plus belle photo de vos vacances sous la publication dans l'espace commentaire pour tenter de remporter le séjour. La suite c'est Louane, Ed Sheeran et Martin Garrix. Stay.

0: C'était Cyril sur Évasion. Je vais laisser les commandes de la radio à Simon. Que vous allez retrouver dès 15h avec lui, la roue de l'été pour gagner des cadeaux. 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Elena, Avril Lavigne et Bruno Mars, voilà vos prochains tubes sur Évasion.
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0: tout le monde, je vous souhaite un bon vendredi sur Evasion. On se met en mode week-end avec Alex Warren et Taylor Swift tout de suite.
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0: Lewis Capaldi, Someone You Loved sur Évasion.
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0: Je suis ravi de vous accompagner jusqu'à 20h. On débute le week-end ensemble. D'ailleurs, dites-nous ce que vous avez prévu pour votre week-end. Quel est le programme? Est-ce que vous allez rester tranquille à la maison ou sortir un petit peu? On veut tout savoir sur le WhatsApp d'Évasion. Vous nous écrivez au 07 68 60 50 17. Les tubes d'Évasion pour vous accompagner en cette fin de journée avec Temper City, le trio originaire de Los Angeles. On écoute Self-Aware très vite.
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c'était 4 Centuries sur Évasion. Merci de commencer le week-end avec nous. Vianney nous rejoint tout de suite, le chanteur Vianney qui va partir sur les routes de France à partir de 2027. Il a prévu une grande tournée. Vianney, on le retrouve avec Beau Papa après le duo Corneille et Vita. Voici Ensemble sur Évasion.

0: Horizon avec Pierre Garnier sur Évasion. Je vous souhaite un bon vendredi après-midi. Vous êtes peut-être sur la route direction le week-end. Profitez bien. Avant les infos de 16h, on va retrouver Teddy Swims et puis celle qui a dévoilé son premier album en juillet. Et elle sera en concert l'année prochaine à la Salle Playel à Paris. C'est Sienna Spyro. Elle débarque très vite avec Die on This Hill sur Évasion.
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0: plaisir de débuter le week-end avec vous sur Evasion. Il est 16h, Shakira nous rejoint après un point sur l'actu de la région.
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0: Et c'est avec Olivier Doyen.
3: Bonjour Simon, bonjour à tous. 82 communes supplémentaires des Yvelines en restriction d'eau maximale. La préfecture des Yvelines a placé aujourd'hui les zones centre et ouest du département en crise sécheresse. C'est le niveau le plus élevé de vigilance et celui-ci impose des restrictions d'usage de l'eau. 82 communes au total sont concernées dans ces deux zones. Elles s'ajoutent aux 11 communes déjà en restriction maximale depuis le 17 juillet dans le sud-est du département. L'arrosage des jardins et des potagers y est interdit durant toute la journée. Les particuliers n'ont également plus le droit de remplir leur piscine privée ou de laver leur voiture. Seuls ceux qui disposent d'un système de récupération de l'eau de pluie sont exemptés. Et pour savoir si votre commune est concernée, allez sur le site vigio.gouv.fr. Le maire de Chartres ne veut pas de Patrick Bruel au Colisée. Ladislas Vergne assure même que le chanteur mis en examen pour viol ne viendra pas. Patrick Bruel doit se produire au Colisée de Chartres le 2 octobre prochain, dans le cadre de sa tournée célébrant ses 35 ans de carrière. Mais Ladislas Vergne laisse entendre que certains engagements pris entre la production du concert et l'ancienne équipe municipale n'ont pas été respectés. L'édile assure également s'opposer à la venue de l'artiste par respect pour la parole des victimes potentielles, et ce même s'il respecte la présomption d'innocence. Plus de 40 000 préservatifs non conformes vendus en France ces derniers mois. Ils ne disposaient pas de la norme CE qui garantissait ses utilisateurs une sécurité maximale. Ces préservatifs sont vendus en ligne mais aussi en pharmacie sous une trentaine de références. Ils présentent un risque d'éclatement et de perforation, alerte le ministère de la Santé, et qui recommande un dépistage des infections sexuellement transmissibles et un test de grossesse. Le moustique tigre a pris ses quartiers. Il est désormais l'invité indésirable de nos soirées et de nos nuits, même parfois en pleine journée. Le moustique tigre est implanté dans 81 départements, dont les Yvelines et l'Eure-et-Loire, selon l'ANSES. L'Agence nationale de sécurité sanitaire a d'ailleurs mis au point une surveillance qui évalue la prolifération de cet insecte particulièrement désagréable. Dans les Yvelines, où il a ainsi été la première ville de plus de 2500 habitants à être colonisée par le moustique tigre en 2019, puis Carrières-sur-Seine en 2021 et Versailles en 2022, entre autres. En Eure-et-Loire, deux villes sont recensées par l'ANSES, Chartres et Champfol. Dans tous les cas, c'est le moment de sortir la citronnelle. Sophie Adenau va ressortir dans l'espace. L'astronaute française achèvera mardi prochain le remplacement de l'antenne de communication de l'ISS, la Station Spatiale Internationale. Lundi, elle avait été la première française à participer à une sortie dite extravéhiculaire dans l'espace. Du football, et Versailles vainqueur à Bastia pour la troisième journée de Ligue 3. Les Yvelinois se sont imposés 3-2 hier soir en Corse. Ils remontent ainsi de la 7e à la 4e place du classement général, à un point seulement du podium. La météo pour finir avec un week-end plutôt ensoleillé sur le sud Yvelines et l'Eure-et-Loire, mais les températures ne vont pas remonter. Pour autant, elles resteront toutefois plutôt agréables. 15 à 16 degrés prévus demain matin, 21 à 22 l'après-midi. Dimanche, les maximales oscilleront entre 21 et 23 degrés. Bonne fin de journée à l'écoute d'Evasion.

0: Bon début de week-end avec Évasion, toujours plus de tubes à suivre avec Michael Jackson et le film consacré au roi de la pop a cumulé plus $1 milliard de recettes dans le monde et c'est carrément devenu le biopic musical le plus lucratif de l'histoire et il y a une suite qui est en préparation. Michael Jackson, il débarque tout de suite avec Will You Be There. Après Nike, voici One Track Mind.
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0: fin de journée avec Évasion, la météo tout de suite avant de retrouver Angèle, la chanteuse belge qui va bientôt sortir une nouvelle chanson. Oui, elle a dévoilé un extrait cette semaine de ce nouveau titre sur Instagram. Angèle avec Justice. On écoute What You Want tout de suite.
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0: La météo pour notre week-end. La matinée de demain s'annonce ensoleillée malgré quelques timides nuages. Le thermomètre indiquera 9 degrés au minimum à Rochefort-en-Yvelines et Saint-Martin-de-Nigel. 10 degrés à Tremblay-les-Villages, 11 degrés à Vernouillet. L'après-midi, le ciel sera partagé entre éclaircies et passages nuageux. Mais on devrait rester au sec. Les maximales attendues pour demain, 22 degrés à Élancourt. Il fera 24 à Ablis, Chartres et Rambouillet.
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0: C'est cool ça pour commencer le week-end sur Évasion. Merci d'être avec nous, avec Kungs, This Girl.
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0: 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Le retour des tubes sur Évasion avec David Guetta et Jennifer Lopez. On écoute Save Me Tonight.
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3: Bruno Mars et Emma Smith nous rejoignent tout de suite après les infos sur Evasion. Bon week-end tout le monde, il est 17h.
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3: Et c'est avec Olivier Doyen.
5: Bonjour Simon, bonjour à tous. 82 communes supplémentaires des Yvelines en restriction d'eau maximale. La préfecture des Yvelines a placé aujourd'hui les zones centre et ouest du département en crise sécheresse. C'est le niveau le plus élevé de vigilance et celui-ci impose des restrictions d'usage de l'eau. 82 communes au total sont concernées dans ces deux zones. Elles s'ajoutent aux 11 communes déjà en restriction maximale depuis le 17 juillet dans le sud-est du département. L'arrosage des jardins et des potagers y est interdit durant toute la journée. Les particuliers n'ont également plus le droit de remplir leur piscine privée ou de laver leur voiture. Seuls ceux qui disposent d'un système de récupération de l'eau de pluie sont exemptés. Et pour savoir si votre commune est concernée, allez sur le site vigio.gouv.fr. Le maire de Chartres ne veut pas de Patrick Bruel au Colisée. Ladislas Vergne assure même que le chanteur mis en examen pour viol ne viendra pas. Patrick Bruel doit se produire au Colisée de Chartres le 2 octobre prochain dans le cadre de sa tournée célébrant ses 35 ans de carrière. Mais Ladislas Vergne laisse entendre que certains engagements pris entre la production du concert et l'ancienne équipe municipale n'ont pas été respectés. L'édile assure également s'opposer à la venue de l'artiste par respect pour la parole et victimes potentielles, et ce même s'il respecte la présomption d'innocence. Plus de 40 000 préservatifs non conformes vendus en France ces derniers mois. Ils ne disposaient pas de la norme CE qui garantit à ses utilisateurs une sécurité maximale. Ces préservatifs sont vendus en ligne mais aussi en pharmacie sous une trentaine de références. Ils présentent un risque d'éclatement et de perforation, alerte le ministère de la Santé, et qui recommande un dépistage des infections sexuellement transmissibles et un test de grossesse. Le moustique tigre a pris ses quartiers. Il est désormais l'invité indésirable de nos soirées, de nos nuits, même parfois en pleine journée. Le moustique tigre est implanté dans 81 départements, dont les Yvelines et l'Eure-et-Loire, selon l'ANSES. L'Agence nationale de sécurité sanitaire a d'ailleurs mis au point une surveillance qui évalue la prolifération de cet insecte particulièrement désagréable. Dans les Yvelines, où il a ainsi été la première ville de plus de 2500 habitants à être colonisée par le moustique tigre en 2019, puis Carrières-sur-Seine en 2021 et Verseilles en 2022, entre autres. En Eure-et-Loire, deux villes sont recensées par l'ANSES, Chartres et Champfol. Dans tous les cas, c'est le moment de sortir la citronnelle. Sophie Adenau va ressortir dans l'espace. L'astronaute française achèvera mardi prochain le remplacement de l'antenne de communication de l'ISS, la Station Spatiale Internationale. Lundi, elle avait été la première française à participer à une sortie dite extravéhiculaire dans l'espace. Du football, Versailles vainqueur à Bastia pour la troisième journée de Ligue 3. Les Yvelinois se sont imposés 3-2 hier soir en Corse. Ils remontent ainsi de la 7e à la 4e place du classement général à un point seulement du podium. La météo pour finir avec un week-end plutôt ensoleillé sur le sud d'Yvelines et l'Eure-et-Loire, mais les températures ne vont pas remonter. Pour autant, elles resteront toutefois plutôt agréables. 15 à 16 degrés prévus demain matin, 21 à 22 l'après-midi. Dimanche, les maximales oscilleront entre 21 et 23 degrés. Bonne fin de journée à l'écoute d'Evasion.

0: Sound of Silence avec Disturb sur Évasion.
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0: On commence le week-end ensemble sur Évasion avec Alex Warren tout de suite. Le titre Fever Dream. 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

0: Merci d'avoir choisi Évasion pour débuter votre week-end. Rihanna nous rejoint très vite. Il paraît qu'elle travaille en ce moment sur un nouvel album. Rihanna, on va écouter 4-5 Seconds après un point sur la météo de la région.
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0: La météo pour notre week-end. La matinée de demain s'annonce ensoleillée malgré quelques timides nuages. Le thermomètre indiquera 9 degrés au minimum à Rochefort-en-Yvelines et Saint-Martin-de-Nigel. 10 degrés à Tremblay-les-Villages, 11 degrés à Vernouillet. L'après-midi, le ciel sera partagé entre éclaircies et passages nuageux, mais on devrait rester au sec. Les maximales attendues pour demain, 22 degrés à Élancourt, il fera 24 à Ablis, Chartres et Rambouillet.
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merci d'être avec nous sur Évasion. Vous le savez, le vendredi, c'est le jour des sorties musicales. Et la nouveauté, ce vendredi, c'est Matt Pokora, le chanteur qui est en tournée dans toute la France en ce moment. Il a dévoilé un nouveau titre. Voici Égaré sur Évasion. C'est le nouveau Matt Pokora.

0: week-end sur Évasion avec Temper City.
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0: 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Et juste avant le rappel de l'actualité, à 18h, on écoute Tame Impala et puis Ambre sur Évasion.
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0: soirée, il est 18h, Teddy Swims et Sound of Legend dans la playlist Évasion, c'est ce qui arrive après les infos.
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0: Et c'est avec Olivier Doyen.
3: Bonjour Simon, bonjour à tous. 82 communes supplémentaires des Yvelines en restriction d'eau maximale. La préfecture des Yvelines a placé aujourd'hui les zones centre et ouest du département en crise sécheresse. C'est le niveau le plus élevé de vigilance et celui-ci impose des restrictions d'usage de l'eau. 82 communes au total sont concernées dans ces deux zones. Elles s'ajoutent aux 11 communes déjà en restriction maximale depuis le 17 juillet dans le sud-est du département. L'arrosage des jardins et des potagers y est interdit durant toute la journée. Les particuliers n'ont également plus le droit de remplir leur piscine privée ou de laver leur voiture. Seuls ceux qui disposent d'un système de récupération de l'eau de pluie sont exemptés. Et pour savoir si votre commune est concernée, allez sur le site vigio.gouv.fr. Le maire de Chartres ne veut pas de Patrick Bruel au Colisée. Ladislas Vergne assure même que le chanteur mis en examen pour viol ne viendra pas. Patrick Bruel doit se produire au Colisée de Chartres le 2 octobre prochain dans le cadre de sa tournée célébrant ses 35 ans de carrière. Mais Ladislas Vergne laisse entendre que certains engagements pris entre la production du concert et l'ancienne équipe municipale n'ont pas été respectés. L'édile assure également s'opposer à la venue de l'artiste par respect pour la parole des victimes potentielles, et ce même s'il respecte la présomption d'innocence. Plus de 40 000 préservatifs non conformes vendus en France ces derniers mois. Ils ne disposaient pas de la norme CE qui garantit à ses utilisateurs une sécurité maximale. Ces préservatifs sont vendus en ligne mais aussi en pharmacie sous une trentaine de références. Ils présentent un risque d'éclatement et de perforation, alerte le ministère de la Santé, et qui recommande un dépistage des infections sexuellement transmissibles et un test de grossesse. Le moustique tigre a pris ses quartiers. Il est désormais l'invité indésirable de nos soirées et de nos nuits, même parfois en pleine journée. Le moustique tigre est implanté dans 81 départements, dont les Yvelines et l'Eure-et-Loire, selon l'ANSES. L'Agence nationale de sécurité sanitaire a d'ailleurs mis au point une surveillance et qui évalue la prolifération de cet insecte particulièrement désagréable. Dans les Yvelines, où il a ainsi été la première ville de plus de 2500 habitants à être colonisée par le moustique tigre en 2019, puis Carrières-sur-Seine en 2021 et Versailles en 2022, entre autres. En Eure-et-Loire, deux villes sont recensées par l'ANSES, Chartres et Champfolles. Dans tous les cas, c'est le moment de sortir la citronnelle. Sophie Adenau va ressortir dans l'espace. L'astronaute française achèvera mardi prochain le remplacement de l'antenne de communication de l'ISS, la Station Spatiale Internationale. Lundi, elle avait été la première française à participer à une sortie dite extravéhiculaire dans l'espace. Du football, et Versailles vainqueur à Bastia pour la troisième journée de Ligue 3. Les Yvelinois se sont imposés 3-2 hier soir en Corse. Ils remontent ainsi de la 7e à la 4e place du classement général, à un point seulement du podium. La météo pour finir avec un week-end plutôt ensoleillé sur le sud Yvelines et l'Eure-et-Loire, mais les températures ne vont pas remonter. Pour autant, elles resteront toutefois plutôt agréables. 15 à 16 degrés prévus demain matin, 21 à 22 l'après-midi. Dimanche, les maximales oscilleront entre 21 et 23 degrés. Bonne fin de journée à l'écoute d'Évasion.

0: Évasion avec Damiano David, Born with a Broken Heart.
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0: Et c'est un plaisir de vous accompagner en ce vendredi soir en mode week-end. Profitez bien. Shakira à suivre, la chanteuse colombienne qui a décidé de faire un don de plus $1 million pour les écoles en Colombie après le tremblement de terre survenu il y a quelques jours. Un très joli geste de la part de Shakira. On la retrouve tout de suite, la chanteuse, avec Burna Boy. Le titre Die Die sur Évasion.
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0: Et vas-y, on se met dans l'ambiance du week-end avec Martin Garrix très vite, avec Ed Sheeran à la voix, c'est Repeat It. Et juste avant, un rapide point sur la couleur du ciel.
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0: La météo pour notre week-end. La matinée de demain s'annonce ensoleillée malgré quelques timides nuages. Le thermomètre indiquera 9 degrés au minimum à Rochefort-en-Yvelines et Saint-Martin-de-Nigel. 10 degrés à Tremblay-les-Villages, 11 degrés à Vernouillet. L'après-midi, le ciel sera partagé entre éclaircies et passages nuageux. Mais on devrait rester au sec. Les maximales attendues pour demain, 22 degrés à Élancourt. Il fera 24 à Ablis, Chartres et Rambouillet.
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0: Bon vendredi, avec toujours plus de tubes, c'était Naika, One Track Mind.
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0: Et juste avant de partir en week-end, on va faire tourner la roue de l'été une dernière fois. C'est Laurence qui joue avec nous ce vendredi. Salut Laurence.
2: Salut Simon.
0: Comment ça va?
2: Ça va bien et toi?
0: Mais c'est la grande forme, merci de demander. Laurence qui nous appelle Dauphargis et qui a repris le boulot aujourd'hui, paraît-il.
2: Oui, tout à fait. Ça permet une petite reprise en douceur.
0: Ouais, en douceur, c'est marrant de reprendre un vendredi, c'est rare ça. Hein.
2: Oui, mais bon, ça me plaît moi.
0: C'est original, voilà, c'est une façon de faire. Bon, Laurence qui est en week-end, du coup, t'as prévu là un truc pour le week-end ou pas?
2: Non, rien de particulier.
0: On improvise. Bon bah très
2: voilà,
0: bien. Laurence qui joue à la roue de l'été. Dans la roue de l'été, il y a plein de cadeaux sympas. Il y a des entrées dans des parcs d'attractions, des coffrets bijoux, des consoles de jeux, des semaines de vacances aussi. Ou encore des places de ciné. Tu me dis stop quand tu veux pour arrêter la roue, Laurence.
2: Stop.
0: Stop, parfait. Dernier stop de la semaine d'ailleurs. La roue qui s'arrête, Laurence, et tu gagnes ce vendredi 50€ valables sur le site leventalafrançaise.com, une boutique
2: super
0: qui propose des bijoux et des bracelets personnalisables. Bravo Laurence.
2: Génial, merci beaucoup.
0: Ben voilà, comme ça on commence bien le week-end. C'est plutôt cool.
2: Super.
0: On souhaite de bien profiter justement du week-end, Laurence. Merci d'avoir joué avec nous et puis à la prochaine.
2: Super. Merci beaucoup à toi. Bonne soirée.
0: Salut Laurence. Évasion par SMS au 71036 pour vous aussi faire tourner la roue. Il reste encore une semaine de roue, alors profitez-en. Le retour des tubes sur Évasion maintenant avec Amel Bent et Taylor Swift.
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0: heures sur Evasion, je vous souhaite un bon week-end, profitez bien, toute l'actu c'est maintenant, avant de retrouver David Guetta et Gillo.
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0: Et c'est avec Olivier Doyen.
3: Bonjour Simon, bonjour à tous. 82 communes supplémentaires des Yvelines en restriction d'eau maximale. La préfecture des Yvelines a placé aujourd'hui les zones centre et ouest du département en crise sécheresse. C'est le niveau le plus élevé de vigilance et celui-ci impose des restrictions d'usage de l'eau. 82 communes au total sont concernées dans ces deux zones. Elles s'ajoutent aux 11 communes déjà en restriction maximale depuis le 17 juillet dans le sud-est du département. L'arrosage des jardins et des potagers y est interdit durant toute la journée. Les particuliers n'ont également plus le droit de remplir leur piscine privée ou de laver leur voiture. Seuls ceux qui disposent d'un système de récupération de l'eau de pluie sont exemptés. Et pour savoir si votre commune est concernée, allez sur le site vigio.gouv.fr. Le maire de Chartres ne veut pas de Patrick Bruel au Colisée. Ladislas Vergne assure même que le chanteur mis en examen pour viol ne viendra pas. Patrick Bruel doit se produire au Colisée de Chartres le 2 octobre prochain dans le cadre de sa tournée célébrant ses 35 ans de carrière. Mais Ladislas Vergne laisse entendre que certains engagements pris entre la production du concert et l'ancienne équipe municipale n'ont pas été respectés. L'édile assure également s'opposer à la venue de l'artiste par respect pour la parole des victimes potentielles, et ce même s'il respecte la présomption d'innocence. Plus de 40 000 préservatifs non conformes vendus en France ces derniers mois. Ils ne disposaient pas de la norme CE qui garantit à ses utilisateurs une sécurité maximale. Ces préservatifs sont vendus en ligne mais aussi en pharmacie sous une trentaine de références. Ils présentent un risque d'éclatement et de perforation, alerte le ministère de la Santé, et qui recommande un dépistage des infections sexuellement transmissibles et un test de grossesse. Le moustique tigre a pris ses quartiers. Il est désormais l'invité indésirable de nos soirées, de nos nuits, même parfois en pleine journée. Le moustique tigre est implanté dans 81 départements, dont les Yvelines et l'Eure-et-Loire, selon l'ANSES. L'Agence nationale de sécurité sanitaire a d'ailleurs mis au point une surveillance et qui évalue la prolifération de cet insecte particulièrement désagréable. Dans les Yvelines, où il y a ainsi été la première ville de plus de 2500 habitants à être colonisée par le moustique tigre en 2019, puis Carrières-sur-Seine en 2021 et Verseilles en 2022, entre autres. En Eure-et-Loire, deux villes sont recensées par l'ANSES, Chartres et Champfolle. Dans tous les cas, c'est le moment de sortir la citronnelle. Sophie Adenau va ressortir dans l'espace. L'astronaute française achèvera mardi prochain le remplacement de l'antenne de communication de l'ISS, la Station Spatiale Internationale. Lundi, elle avait été la première française à participer à une sortie dite extravéhiculaire dans l'espace. Du football, Versailles vainqueur à Bastia pour la troisième journée de Ligue 3. Les Yvelinois se sont imposés 3-2 hier soir en Corse. Ils remontent ainsi de la 7e à la 4e place du classement général à un point seulement du podium. La météo pour finir avec un week-end plutôt ensoleillé sur le sud Yvelines et l'Eure-et-Loire, mais les températures ne vont pas remonter. Pour autant, elles resteront toutefois plutôt agréables. 15 à 16 degrés prévus demain matin, 21 à 22 l'après-midi. Dimanche, les maximales oscilleront entre 21 et 23 degrés. Bonne fin de journée à l'écoute d'Evasion.
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0: Merci à Pauline qui nous écoute à Sainte-Colombe ce vendredi soir. Pauline a choisi le tube des auditeurs en remplissant le formulaire sur evasionfm.com. Elle propose Joan Osborne, la chanteuse américaine qui avait cartonné vers le milieu des années 90 avec ce titre One of Us sur Evasion. Voici Joan Osborne, tube des auditeurs demandé par Pauline ce soir.

0: Feels Like I'm Falling In Love, c'était Coldplay sur Évasion. Évasion pour vous accompagner en ce début de week-end, profitez bien. Et puis lundi, c'est le retour du grand réveil Évasion à partir de 5h du matin. Émilie et Naël seront là pour vous accompagner à l'heure du petit déjeuner avec l'info et la météo, l'horoscope, le chiffre du jour, l'actu en plus. Et puis la roue de l'été pour gagner plein de cadeaux, elle tournera à 8h25 sur Évasion. La soirée continue avec Bruno Mars et Claudio Capeo tout de suite.
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0: bon début de week-end avec Évasion. Profitez bien de votre soirée de vendredi. Damien ou David nous rejoint tout de suite après un point sur la couleur du ciel.
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0: La météo pour notre week-end. La matinée de demain s'annonce ensoleillée malgré quelques timides nuages. Le thermomètre indiquera 9 degrés au minimum à Rochefort-en-Yvelines et Saint-Martin-de-Nigelle. 10 degrés à Tremblay-les-Villages, 11 degrés à Vernouillet. L'après-midi, le ciel sera partagé entre éclaircies et passages nuageux. Mais on devrait rester au sec. Les maximales attendues pour demain, 22 degrés à Élancourt, il fera 24 à Ablis, Chartres et Rambouillet.
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0: Fever Dream avec Alex Warren sur Évasion.
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0: Allez, je vous souhaite un bon week-end. On se retrouve lundi sur Évasion entre 16h et 20h. Toujours plus de tubes à suivre avec Charlotte Cardin. On va aussi bouger et se mettre dans le mood du week-end avec Angèle. Et on vient tout juste de l'apprendre, Angèle qui va sortir son nouvel album le 16 octobre. Nouvel album intitulé Instinct, on se réjouit de le découvrir. Elle arrive tout de suite, la chanteuse belge, avec What You Want sur Évasion. Bon week-end.
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